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Tu vas prendre une lettre à pour un pas sur chien. Oh, Jesus. On peut dire que ça, mais il y a un problème. A dire ce que je veux dire, c'est. 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

C'est pas ça maintenant on t'a tué, mon frère. Dieu vous aide, mon Seigneur. Soyez Christ of Wadia. Et nous aussi, chez vous. Aussi, vous aide, mon Seigneur.